0: 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Extra care and attention should be exercised in and around the following localities: Indian Head, Saint-Luda, Vibink, Sedley, Odessa, Quipel, Edgley, Assiniboine Reserve, Fort Quipel, Southie, Cooper, Markinch, Lipton and Isert. Environment Canada meteorologists are tracking a severe thunderstorm that is possibly producing a tornado. Damaging winds, large hail and locally intense rainfall are also possible. Take cover immediately if threatening weather approaches. Please consult local media for more information.
1: À 18h36 heure normale du centre le dimanche, Environnement Canada a émis une alerte de tornade pour le sud-est de la Saskatchewan. Une attention et des précautions additionnelles devraient être exercées près et autour des localités suivantes Indian-Y, Saint-Aluta, Vibank, Sedley, Odessa, Capel, Edgley, la réserve indienne Assiniboine, Fort Capel, Soutet, Cupar, Markinch, Lipton et Dysart. Les météorologues d'Environnement Canada surveillent un orage violent produisant possiblement une tornade. Des vents destructeurs, de la grosse grêle et de la pluie intense par endroits sont aussi possibles. Mettez-vous immédiatement à l'abri si un phénomène météorologique menaçant s'approche. Veuillez consulter les médias locaux pour plus d'informations.

0: At 8:46 p.m. Central Standard Time Sunday, Environment Canada has updated a tornado warning for southeastern Saskatchewan. Extra care and attention should be exercised. The following localities are included in the warning: Wolseley, Grenfell, Broadview, Kipling, Ocean Man Reserve, Glenavon, Whitewood, Wapella, Moosomin, Fairlight, Wawota, and Kennesee Lake. Environment Canada meteorologists are tracking a severe thunderstorm that is possibly producing a tornado. Damaging winds, large hail, and locally intense rainfall are also possible. Take cover immediately if threatening weather approaches. Please consult local media for more information.
1: À 20h46 heure normale du centre le dimanche, Environnement Canada a mis à jour une alerte de tornade pour le sud-est de la Saskatchewan. Une attention et des précautions additionnelles devraient être exercées. Les localités suivantes sont incluses à l'alerte: Wolseley, Grenfell, Broadview, Kipling, la réserve indienne au Sandman, Glenavon, Itoho, Wapella, Moosomin, Fairlight, Wawota et Kennesee-Lac. Les météorologues d'Environnement Canada surveillent un orage violent produisant possiblement une tornade. Des vents destructeurs, de la grosse grêle et de la pluie intense par endroits sont aussi possibles. Mettez-vous immédiatement à l'abri si un phénomène météorologique menaçant s'approche. Veuillez consulter les médias locaux pour plus d'informations.